0: prend des bouts.
1: Famille, on t'est malade.
0: L'autre dit moi que la fièvre. La fièvre. Comprends.
1: Famille, on t'est malade.
0: Et puis il dit moi que madame, on dit genre inconvalescente. Vous comprenez?